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0: musique. Et c'est ça qui rend l'expérience immersive pour le public. Peu importe où il va se trouver, il va voir passer devant lui soudainement une flûte, ensuite un violon et puis un basson. Donc il y a une très grande proximité entre le public et la scène. Deuxième source d'immersion, les musiciens sont en mouvement et ils viennent sur l'espace scénique, mais aussi devant et derrière le public.
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0: C'est un vrai challenge qui demande aux musiciens de dépasser leurs habitudes. C'est un enjeu qui n'a pas été facile à faire comprendre, mais ils sont obligés de sortir, comme on dit souvent, de leur zone de confort. Donc, en se déplaçant, les musiciens ont développé leur sens auquel ils font peut-être moins appel dans le cadre d'un concert traditionnel.
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2: Bonjour Christoph Wiesner, ou plutôt content de vous revoir au Luxembourg. Avant la présentation du programme de Lutz Arl ici au Musée National, il y a eu votre présentation du programme des 57e rencontres à Arl. Ceci en présence du maire de la ville, Patrick de Carolis, qui a insisté sur le fait que votre équipe pourra continuer d'agir en toute indépendance. Sûr ?
3: Je dirais que, enfin, pour nous, c'est quand même c'est quelque chose de capital, en fait. C'est toujours difficile d'être complètement déconnecté de ce qui se passe dans le monde. Politiquement parlant, quand on voit ce qui se passe un peu partout, on peut parfois avoir des peurs et des angoisses qui sont, je pense, tout à fait légitimes à la vue de ce que certaines mouvances politiques peuvent faire et peuvent prôner. C'est pour ça que le maire, en fait, a insisté sur ce sujet. Par ailleurs, la programmation cette année, elle est aussi assez engagée si on pense, par exemple, à toute la partie sur les indépendances, qu'on a faite, mais même à des expositions historiques, puisque De Farge Troller, c'était aussi deux photo-reporters, photo-journalistes luxembourgo-français qui ont beaucoup travaillé avec l'Allemagne et qui se sont vraiment engagés aussi dans ce qu'ils présentaient, en tout cas du monde, avec une vision critique. Et c'est aussi ce qu'on essaye de faire, là. L'exposition sur le Ghana, elle en est aussi l'expression. Mais après, de façon, je dirais, plus libre, sans être directement sur le politique, le fait de pouvoir expérimenter, comme l'a fait par exemple Steichen, c'est aussi pour nous la garantie de pouvoir, d'avoir cette liberté, en fait, en tout cas, d'expression. Et ça, je pense que c'est quelque chose qui est capital. On pourrait pas imaginer, on peut toujours imaginer le pire, mais en tout cas, on n'espère pas, voilà.
2: Il faut tout de même admettre que les crises actuelles, la politique, occupent désormais une place importante, voire inquiétante, au sein des festivals de l'art. Bon, du coup, ces manifestations sont éventuellement perçues par celles et ceux qui d'habitude passent à côté. Or, les éclats lors de la Berlinale, ou plus récemment ceux lors de l'ouverture de la Biennale de Venise, ne riment pas vraiment à la philosophie l'essence des rencontres, Christoph Wiesner.
3: Le problème de Venise, c'est que ces pavillons sont des pavillons nationaux. C'est des pavillons qui sont en fait financés par le pays. Et c'est pas contre les artistes de ce pays, parce que en fait, s'il y a, je pense en tout cas, s'il y a encore une forme de liberté assumée, c'est quand même par beaucoup d'artistes. Je dis pas qu'ils le sont tous, mais en tout cas, il y en a beaucoup. On pourrait dire la même chose, par exemple, des artistes de certains artistes israéliens. Ils sont pas tous pro-Netanyahou. Et la même chose pour les artistes russes, ils sont pas tous pro-Poutine. Mais le problème de ces pavillons, c'est que c'est des pavillons qui sont en fait payés par l'État. Il faudrait déconstruire cette notion de nation à Venise si on voulait pouvoir avoir la présence d'artistes russes qui ne soient pas soutenus par le gouvernement. C'est pas notre sujet non plus.
4: Voilà.
3: C'est un sujet compliqué de toute façon.
2: Les rencontres 2025 furent celles des images indociles. En 2026, vous proposez à partir du 6 juillet une relecture du monde. Auriez-vous fait table rase depuis octobre 2025 et vous nous invitez à présent à tout recommencer en nous proposant les images qui vont avec ?
3: Le titre qu'on a choisi cette année, c'est de dire qu'il y a toujours de multiples lectures. Et notre lecture n'est pas une lecture exclusive. Je pense que c'est ça qu'il faut garder comme idée. Je pense qu'il faut qu'on soit tous conscients que ce qui fait la liberté, c'est la multiplicité des voix. Et que, en fait, cette multiplicité des voix permet aussi d'avoir une lecture, je dirais, la plus objective, si tant est possible que que ce soit quelque chose qui soit faisable. L'objectivité pure n'existe pas de toute façon. Donc c'est pour ça qu'on a pris comme titre « Des mondes à relire ». C'est-à-dire que c'est l'une des lectures. Après, il peut y en avoir d'autres. Mais, et ce n'est pas la... Et c'est pas la relecture du monde. C'est pas. On ne s'érige pas en étant en ceux qui, en disant que c'est ceux qui qu'on détient tout. Mais on ouvre des voies en fait. On ouvre des voies de parole sur le sujet.
2: Les points forts des rencontres seront une traversée du continent africain ainsi que de la Méditerranée, la confrontation de l'histoire passée avec le présent et la nature comme source d'inspiration. À travers donc le travail d'Edward Steichen ou la relecture de ce dernier par l'artiste américaine Lisa Oppenheim. Mais il y aura également le chapitre des photographes et des bêtes, avec notamment Lucien Clergue, le fondateur des Rencontres, Martin Parr, Sebastião Salgado. De grands noms représentés autrement, des mondes à relire, qui nécessite des contextes ou explications conséquents, Christophe Wiesner.
3: C'est l'une de nos tâches principales qu'on fait en fait par rapport aux jeunes en fait. Tout ce qu'on fait sur l'éducation à l'image, c'est ce but-là, c'est de donner des clés de lecture en fait, de permettre autant que possible d'arriver en fait à interpréter l'image avec ces différents niveaux de signifiant et de représentation, parce que le problème de la photographie, c'est que la photographie a été très vite critiquée ou reliée à la représentation de la réalité, qui a confirmé la véracité de ce que vous voyez. C'est-à-dire, vous voyez une photo, on part du principe que comme c'est une capture du réel, ça a vraiment existé. Maintenant, avec l'IA, mais même avec la manipulation des images depuis toujours, depuis que la photo existe, en fait, puisqu'on pouvait toujours retoucher, des figures... sur des images, on sait que beaucoup de dictatures, par exemple, il y avait des photos de groupe à un certain moment, et puis 10 ans plus tard, il y en avait 4 qui avaient été supprimées, on les effaçait, on les retouchait, et la photo officielle était juste avec les 3 personnes restantes sur les 5 ou 6 qui étaient au départ sur la photo. Donc, en fait, il y a toujours eu la possibilité de modifier une image. Le postulat de départ, il a été mésinterprété, puisqu'on était parti du principe, et parce que du principe qu'une photo représentait la réalité, mais c'était aussi parce que il y avait aussi un affrontement entre la partie artistique et la partie documentaire en fait, de ce que la photographie permettait. Et puis il y avait aussi toutes les querelles entre les artistes peintres et les artistes photographes. C'est pour ça que le pictorialisme est aussi né. Enfin, je veux dire, tout ça, c'est une querelle qui date finalement de l'origine du médium. Et d'une certaine façon, on a les mêmes problématiques avec les nouvelles technologies. On l'a vu même avec les attaques, encore récemment avec la guerre entre Israël, l'Iran et les États-Unis, avec des images qui ont été mises sur les réseaux sociaux qui n'étaient même pas des images d'aujourd'hui, qui remontaient de plusieurs années et qui ont été récupérées et remises en boucle sur les réseaux sociaux alors que ce n'était pas des images de faits réels, enfin en tout cas de faits actuels. Donc, s'il y a une chose qu'il faut qu'on arrive à faire passer comme message, et ça je pensais surtout par rapport aux jeunes, c'est leur dire « Take care, what you see. So what you see, maybe not the reality. » Il faut avoir automatiquement, quand on voit quelque chose, une distance critique. Et après, ça n'empêche pas d'avoir un intérêt pour la poésie, pour l'expérimentation, pour le rapport à la nature. Enfin, tout n'est pas forcément noir non plus.
2: Ok. Pourriez-vous nous donner un exemple concret ? Coloré.
3: Ce qu'a fait Lisa Oppenheim en utilisant, en partant d'une histoire finalement, d'une création botanique en référence à Steichen, de la générer avec l'intelligence artificielle, c'est aussi une autre façon de créer. C'est-à-dire qu'elle ne va pas prendre une photo d'une fleur, elle la génère de façon autre, de façon différente. Elle fait des références aux techniques que Steichen utilisait, qui est le dye transfer, qui est une technique magnifique parce que ça permet d'avoir des couleurs très très intenses, etc. Donc d'une certaine façon, c'est un outil. En fait, il ne faut jamais oublier que la photographie reste un outil, et avec un outil, on peut faire de multiples choses.
2: Pour la New-Yorkaise Lisa Oppenheim, Edward Steichen fut omniprésent. Christophe Wiesner, vous souvenez-vous de votre première rencontre avec l'œuvre du photographe et curateur américain d'origine luxembourgeoise, qui fut tout de même un trait d'union culturelle entre les États-Unis et l'Europe, et plus particulièrement Paris?
3: Et je dirais que c'est une figure tellement emblématique. Alors, quand on fait de l'histoire de l'art, en fait, il y a toujours un moment où on voit des images de Steichen, en fait. Parce qu'il est, il est photographe, enfin, il est botaniste, mais c'est surtout que c'est quelqu'un qui a joué un rôle incroyablement important dans la création d'un des plus grands quand même, musées d'art contemporain, qui est le MoMA, puisque en fait, il le rejoint quasiment dès le début, en fait. Le MoMA est créé en 29, dès les années 30, il fait partie des acteurs et puis après qui lui permet de créer le département de photos. Donc en fait c'est une figure incontournable. C'est vraiment une figure incontournable. Et de part aussi son énergie, il a réussi très très vite à mettre la photographie en fait sur un autre plan. Donc moi je pense que je pense que ça remonte à l'époque où j'étudiais en fait l'histoire de l'art. Donc pour moi ça fait il y a très longtemps en fait. Et ensuite, il y a des images iconiques qu'il a réalisées. Dès qu'on étudie, par exemple, l'histoire de la peinture, du pictorialisme, là, il y a une photo qui a été très, très diffusée en France, je me souviens, quand j'étais, mais même à l'école, en fait. C'est la photo de la statue de Balzac, le portrait de Balzac par Rodin. Et Steichen a fait cette photo de nuit, avec la lune. C'est une photo qui était dans les manuels scolaires, en fait. Donc, c'est intéressant, parce que c'est des photos quasiment iconiques, enfin, qui font partie quasiment de l'imaginaire collectif. Je suis sûr qu'il y a des enfants qui connaissent cette photo sans savoir que c'est de Steichen, en fait. C'est ça qui est vraiment aussi étonnant.
2: Et dans quelle mesure Edward Steichen compte-t-il pour les rencontres d'Arles, Christophe Wiesner?
3: Enfin, par rapport à l'histoire des rencontres d'Arles, ce qui nous avait fascinés, que ce soit mon prédécesseur ou moi au départ, c'était non pas seulement le côté photographique, mais c'est le côté aussi conceptuel de présentation. La façon dont Steichen a réussi en fait, à déconstruire une présentation qui était finalement très 19e-iste de la photographie, dans des cadres, comme on faisait pour les peintures ou les dessins. Et comment en fait il a réussi à en faire finalement un environnement ou une installation. C'est ce qu'il a fait dans Family Hoffman en fait. Que ce soit mon prédécesseur comme moi, on s'était dit que c'était ça qu'il fallait amener en fait à Arles, parce que Arles a joué aussi un rôle important dans la façon, alors pas au début, mais après en tout cas dès les années 2000, dans la façon de déconstruire la présentation photographique, finalement de la mettre en espace. Ce qui a été aussi peut-être une révolution dans la façon de présenter les photos, c'est quand François Hebel est arrivé avec Olivier Echeverry, qui sont les deux personnes, lui était directeur des rencontres et Olivier Echeverry était le scénographe, ils ont pensé tout de suite qu'en fait, il faut arrêter de montrer la photo dans des cadres, etc. Et il faut l'imprimer sur des wallpapers, la reproduire, la tirer en grand et finalement en faire une véritable mise en espace et mise en scène. Et c'est ça qu'on trouvait vraiment, en tout cas, capital aussi, en tout cas, de la portée. Bon, ça c'est une chose qu'on ne peut pas faire telle qu'elle, mais en tout cas c'était ça le point d'ancrage au départ. En fait c'est un tout, c'est ça qui est intéressant, c'est d'avoir en fait ces différents niveaux, et je pense que ça c'est aussi la richesse du festival. Moi ce que je revendique toujours c'est que sans être en fait un festival comme l'est par exemple Visa pour l'image, de photojournalistes qui sont là aussi pour avoir des prises de position, etc. Nous, d'une certaine façon, avec un filtre peut-être plus artistique, un prisme plus artistique sur la présentation, sur la façon de présenter les choses, on a quand même aussi un positionnement.
4: Et Charlotte Gainsbourg.
3: Alors, elle a fait des photos dans la maison de son père. C'est elle qui a fait l'audio guide de la maison. Et je trouve que quand on voit ces photos, en fait, on entend sa voix. Je trouve ça assez incroyable, en fait. On comprend vraiment la façon dont elle voit cet espace. Ça m'a vraiment fasciné. Alors, je ne suis pas le commissaire. Ça fait partie des expositions de la Luma. Mais j'ai trouvé ça bluffant, en fait. Parce que, vraiment, en voyant ces images, on l'entend et on l'imagine, elle, dans l'espace, en fait. C'est une redécouverte, finalement, de la mémoire de son père. Ouais.
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0: pas. Tu m'en fous à peu. Mise en l'air. Là, c'est fait ta paix. Là, c'est ça fait en tout. Toujours, hein.
1: Ouais, Zamou.
0: Marco.
1: Ah,
0: bon, tu vas arriver à un moment.